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0: Bien le bonjour, amis du Forum. Bienvenue dans Forum Ivoire. Je suis Nadia. J'espère que vous allez bien. En tout cas, ici, tout va bien aujourd'hui. On parle d'un sujet qui touche à notre quotidien, notre manière de vivre ensemble. La solidarité entre voisins, une valeur qui disparaît dans notre société. Pour en parler, j'ai l'honneur de recevoir un ami du Forum, un expert engagé dans les questions sociales et humaines. Job Sodinou, bonjour, comment ça va?
1: Ça va bien, bonjour Nadia.
0: C'est quoi ton actualité en ce moment? Qu'est-ce que Job fait? C'est vrai qu'un expert en questions sociales et humaines, mais qu'est-ce que tu fais véritablement?
1: Dans le cadre de l'humanitaire, nous lançons le projet de société appelé une Côte d'Ivoire Nation développée avec 19 piliers.
0: D'accord.
1: Voilà, donc nous sommes en pleine rencontre avec les partenaires.
0: D'accord.
1: Et les parties prenantes.
0: Et les parties prenantes, ça se passe bien?
1: Très bien.
0: D'accord, aujourd'hui on parle de solidarité entre voisins. Qu'est-ce que notre sujet t'inspire rapidement déjà, d'entrée de jeu, avant qu'on ne revienne pour la causerie du forum?
1: C'est un très bon sujet. Hein.
0: Ouais.
1: C'est un très bon sujet, parler de voisinage et parler de solidarité, je pense que c'est des choses qui vont de pair.
0: Tout à fait. Alors ça promet cet après-midi, amis du forum, on va s'écouter une belle petite musique et on revient juste après pour la causerie du forum. Encore une fois, bienvenue à toutes et à tous.

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2: Et oui, la causerie du forum. Avant, on connaissait son voisin, on partageait, on s'entraidait mains. Aujourd'hui, chacun semble vivre dans sa bulle, on ne sait pas trop pourquoi. Alors, que s'est-il passé? Avons-nous perdu ce sens du collectif? Et surtout, peut-on encore recréer ce lien? La solidarité entre voisins, une valeur qui disparaît dans notre société. On fait la causerie avec notre expert Georges Saudinou, consultant, formateur en humanitaire et entrepreneur social. Et puis également avec vous, très chers auditeurs. Moi, je veux qu'on commence par définir les éléments, sinon les termes clés de notre sujet. Solidarité. Quand on parle de solidarité, qu'est-ce que c'est, Georges?
3: La solidarité, déjà, nous dirons que c'est un genre d'altruisme.
2: D'accord.
3: Voilà. Ça fait partie du fait d'être engagé pour une personne physique ou pour une communauté. On parle de là de solidarité. Mmh. Voilà, donc il y a l'engagement dans la solidarité.
2: L'engagement.
3: Voilà, il y a la compassion, oui. Il y a l'entraide et l'altruisme.
2: Super. Tout ça, l'amour.
3: L'amour.
2: L'amour,
3: on peut
2: ouais.
3: le dire ainsi.
2: D'accord. Et voisin. Qui peut être considéré comme mon voisin?
3: Cela dépend de comment nous voyons les choses.
2: C'est ça. Hein.
3: Moi aussi, je me vois en personne physique. Mon voisin direct, c'est celui qui est juste dans ma cité. Et en tant que... Si je suis un quartier, c'est l'autre quartier. Si je suis un État, c'est l'autre État. Et qu'on sort. Donc, le voisinage, c'est pas échéant.
2: D'accord.
3: Si je peux le dire.
2: En
3: ainsi.
2: Fonction d'où on se trouve.
3: Ouais.
2: D'accord. Et puis, valeur. Cette valeur qui tend à disparaître, c'est quoi valeur aujourd'hui?
3: Est-ce que la valeur, même on la définit, c'est quelque chose qui existe en nous en réalité. Mmh. C'est l'intrinsèque de l'homme en réalité.
2: D'accord.
3: Lorsqu'on dit qu'une valeur disparaît, c'est une partie de l'humanité qui disparaît en quelque sorte.
2: D'accord. Voilà qui est bien dit. Solidarité entre voisins, une valeur qui disparaît dans notre société. On en parle aujourd'hui dans Forum Ivoire. Alors, Georges, quand on parle de solidarité entre voisins, de quoi parle-t-on concrètement?
3: Je pense, lorsqu'on parle de solidarité entre voisins, on veut parler de l'entraide entre des personnes qui vivent le même secteur, vous voyez un peu la même cité, le même pays, l'humanité en quelque sorte.
2: Est-ce qu'aujourd'hui tu penses comme moi, ou comme certains auditeurs, ils nous diront hein, que cette solidarité-là a diminué réellement?
3: Je peux le dire ainsi, mais je peux le voir autrement.
2: D'accord.
3: En disant que, vous savez... L'humanité passe en termes de génération. Vous voyez? Les générations passées avaient développé en eux, ils étaient des citoyens accomplis. Aujourd'hui, nous sommes des citoyens inaccomplis, en quelque sorte.
2: D'accord.
3: Donc, la solidarité, qui est l'une des dimensions de cette citoyenneté achevée, ne se voit pas parce que nous sommes dans le processus. Nous sommes à quel niveau? Peut-être que la solidarité qui était au 8e étage, aujourd'hui, nous sommes pratiquement au 2e étage. Donc, on ne voit pas manifester la solidarité. Par contre, les générations passées étaient des personnes qui étaient au niveau 8. Donc, on voyait cette solidarité-là entre voisins.
2: D'accord. Mais justement, pourquoi aujourd'hui, tu parles de citoyens qui a évolué? Pourquoi aujourd'hui, on a l'impression que ce qui se faisait facilement... hier ne se fait plus aujourd'hui. Pourquoi de plus en plus dans nos sociétés, par exemple dans notre cité, on a du mal à se fréquenter, on a du mal à répondre rapidement aux besoins de notre voisin. On a l'impression que chacun prêche pour sa propre chapelle. Est-ce que c'est ce qui devrait être?
3: Je ne dis pas que le citoyen évolue. Dans les 8 dimensions d'une citoyenneté achevée, les personnes d'aujourd'hui sont à la 2e dimension. Développe simplement la 2e dimension. Or, la solidarité fait partie des dernières dimensions. C'est pour ça que je parlais tantôt de dire si on était à la 7e, le 7e étage. Donc, la génération passée était à cette dimension-là, à ce stade-là. Donc, c'est pour ça qu'on voyait la solidarité entre personnes. Mais pour le moment, nous sommes au 2e étage, c'est-à-dire que nous sommes en train de nous chercher. On ne s'est même pas encore retrouvé, on n'est même pas encore éveillé avant de parler de solidarité. Vous voyez, aujourd'hui, on s'est dit qu'on n'a pas, on est toujours à la recherche. Donc, celui qui se dit qu'il n'est pas élu au niveau du manque, comment il peut donner? Vous voyez, c'est ça qui est le vrai problème en réalité. Mm. Pour donner, pour être solidaire, il faut être quelqu'un qui a. Et ça, c'est la citoyenneté accomplie en réalité. J'espère que vous comprenez un peu ce que je veux dire. Je prends un exemple tout court.
2: D'accord.
3: Vous voyez, dans la citoyenneté, il y a des valeurs. Par exemple, on va parler des civismes, on va parler de la civilité et la solidarité. Ce sont les trois valeurs majeures de la citoyenneté. Là, nous sommes en train de parler de la solidarité. Mais avant la valeur solidarité, il y a le civisme et il y a la civilité. D'accord. Ça ne nous choque pas aujourd'hui de voir même qu'on ne peut même pas dire bonjour à notre voisin.
2: Justement.
3: Et on est étonné de savoir qu'on n'est pas solidaire. Avant, il y avait le civisme et on respectait les lois. On disait bonjour au voisin, on connaissait le voisin, l'enfant du voisin était notre voisin. Et on voyait la troisième valeur solidarité entre nous. Mais aujourd'hui, les deux même ne sont même pas respectés. Et puis vous attendez la troisième.
2: Oui, mais pourquoi justement les deux ne sont pas respectés? Pourquoi aujourd'hui on a du mal, de ton regard justement d'expert, hein, pourquoi aujourd'hui on a du mal à dire bonjour? Tu disais que pour donner, il faut avoir soi-même.
3: Ouais.
2: Est-ce que dire bonjour, je veux dire, c'est quelque chose qui demande un effort? Est-ce que dire bonjour, c'est quelque chose de difficile? Même pourtant, il y a des personnes qui n'arrive pas à le faire.
3: Olivier Auriboul disait que l'homme ne n'est pas homme. L'homme devient homme. Est-ce qu'à la maison, quand l'enfant se réveille, il vient dire bonjour à papa, bonjour à maman? Ça, c'est des petites choses, il faut regarder. C'est comme un acquis. Quand son père lui donne quelque chose, est-ce qu'il dit merci à son père?
2: D'accord.
3: Mais celui-là, il sort. Est-ce qu'il peut dire bonjour au voisin? Il n'a pas appris à la maison. Donc, il y a la formation qui manque.
2: D'accord.
3: Vous voyez, il y a toutes ces choses-là. Qui manque. L'homme, comme on le disait, est le produit de sa société.
2: Mmh.
3: Si la société nous a formés en nous montrant que, écoutez, voici comment un être doit se comporter, après la société va nous évaluer pour nous valoriser. Le problème aujourd'hui, ne pas dire bonjour à un voisin ou à une personne qu'on voit sur notre chemin, ça ne nous choque pas. Même on va dans une administration, on voit une personne qui est assise, on va de demander quelque chose, on ne dit pas bonjour.
2: Est-ce que c'est la société qui doit nous former ou nous-mêmes ou notre famille, notre éducation? Après, je veux dire, tu sors d'une famille, genre, est-ce que c'est quelqu'un dehors qui doit t'apprendre à dire bonjour? Ça ne doit pas commencer chez toi, à la maison.
3: Je partage entièrement ton avis, mais il faut dire que c'est fait de sorte qu'on peut rattraper les choses.
2: D'accord.
3: Pour moi, la famille n'est pas seulement qu'une institution. La famille devrait être un institut de formation.
2: D'accord.
3: Vous voyez, si le civisme, la civilité, la solidarité. Au-delà de ça, il y a la communauté. Nous, à notre époque, on n'était pas l'enfant seulement de la famille. On était aussi l'enfant de la communauté. Et avant que l'État a son école pour nous aussi former, avec l'éducation civique et morale à l'époque. Vous voyez, il y avait ces trois échelons-là dans l'éducation.
2: Mm.
3: Mais aujourd'hui, à peine même, nous sommes formés dans nos familles. Nadia, ça fait combien de temps tu n'as pas entendu parler de tes oncles, ou même de ton beau-père, ou même ton... On n'a pas un devoir, en quelque sorte, envers même nos parents.
2: Mm.
3: Si on a trop fait, c'est d'être un bon père ou un bon époux, ça encore, c'est trop nous demander.
2: Ah bon?
3: Et oui, ça c'est encore trop nous demander. On a des enfants qui viennent au monde, ils ont des géniteurs, mais ils n'ont pas de père et de papa.
2: Ah pourquoi?
3: Parce que
2: tu dis ça?
3: Le père, c'est pas, il se retrouve pas comme un enseignant, un pédagogue pour son enfant. Il n'éduque pas. C'est pas seulement sa responsabilité en payant le loyer, en payant sa scolarité et confort. Donc cela ne m'étonne pas qu'aujourd'hui qu'on dise que la valeur solidarité disparaît. La valeur ne disparaît pas en quelque sorte. Mmh. Il y a des personnes solidaires, mais qui ont atteint un certain degré, qui ont réussi à être éduquées.
2: Exactement.
3: Aujourd'hui, qui sont solidaires, mais la masse n'est pas éduquée. Et cette masse qui n'est pas éduquée ne peut pas développer ou ne peut pas laisser des actions de solidarité vis-à-vis de nous.
2: On revient, Job, s'il te plaît. Allô, bonsoir.
4: Oui, bonsoir, Nadia.
2: Bonsoir, Momo, comment ça va?
4: Oui, ça va très bien.
2: D'accord, Momo. On parle de solidarité entre voisins aujourd'hui. Est-ce que tu penses que c'est une valeur qui a disparu, qu'on ne voit pas forcément dernièrement dans notre société?
4: Ah, d'abord, je dis bonsoir à notre invité. Bon, moi, je pense que la solidarité dans le voisinage, c'est très important. Quoi.
2: Mm.
4: Mais malheureusement, chacun est vu individuellement.
2: Mm.
4: Voilà. Puisque je fais un témoignage comme ça. Mm. Moi, j'étais au travail comme ça. Mon voisin m'appelle, mon voisin m'appelle. Il me dit comme ça que dans ma maison, qu'il y a du feu dans ma maison. Bon, comme je suis loin de la maison, au moins que je vais venir à la maison, il y a tout ce que mes voisins, ils ont ouvert la porte. Là, c'était mon gaz qui était allumé, il y a oublié de fermer. Donc, grâce à les voisins, vraiment, ils ont éteint le gaz. Voilà, donc vraiment, ce jour-là, vraiment, c'est là que j'étais content. Comme on dit toujours, le premier parent, c'est ton voisin.
2: C'est ça.
4: Voilà, quand il y a quelque chose, avant que tes parents viennent, c'est les voisins qui peuvent régler ça d'abord. Là, c'est très important. Quoi. Maintenant, moi, je voulais poser des questions comme ça à notre invité. Donc, je voulais savoir, par exemple, quand on est vu ensemble, il y a des voisins qu'on connaît, on ne connaît pas.
2: Mm-hmm.
4: Voilà, quand on ne connaît pas ces voisins, comment on fait pour changer ça concrètement? Maintenant, la deuxième question, bon, le manque de solidarité, est-ce que c'est à cause de la modernité ou parce que nous avons choisi de vivre chacun pour soi?
2: D'accord, Momo. Merci beaucoup. On va essayer de te répondre. J'espère que notre expert... Oui, d'accord, ça va aller. Merci beaucoup, Momo. Merci. À très bientôt.
4: Bonne émission.
2: Merci beaucoup. 27... 225 49 880 un prière d'être de vous éloigner un peu du bruit lorsque vous nous appelez pour nous permettre de bien entendre vos questions et vous donner des réponses qu'il faut. D'accord. Alors deux questions. Momo demande est-ce que le manque de solidarité est dû à la modernité aujourd'hui ou bien, et puis la seconde question c'est quand tu ne connais pas ton voisin, comment tu fais pour justement faire la causerie, comment tu fais toi pour aller vers... Quels sont les mécanismes à mettre sur pied pour faire plus ample connaissance?
3: Comme je le disais, hein, moi je viens de déménager il n'y a pas longtemps. Mmh. La première des choses, quand je suis arrivé, je suis allé sonner chez le voisin.
2: D'accord.
3: Et dès que j'ai sonné, je pense que c'était sa femme à l'époque. C'est sa femme qui dit, mais c'est qui? Je dis, non, c'est le voisin. D'abord, j'ai senti un étonnement.
2: Mmh.
3: Je dis, c'est le voisin, elle est venue, elle a ouvert le portail. Elle m'a demandé d'entrer. Je lui ai dit comme je suis le voisin et ma première famille, c'est le voisin.
2: Pardon, Jean, on va demander à la pub de rentrer, d'accord, et puis on revient juste derrière. À tout à l'heure.

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1: Avec notre invité Georges Soudjinou, consultant, formateur en humanitaire et entrepreneur social, nous parlons aujourd'hui de solidarité entre voisins, une valeur qui disparaît dans notre société. On fait la causerie avec notre expert, également avec vous. Tout à l'heure, Momo nous avait appelé justement pour nous parler de ce qu'il a vécu, hein, des voisins solidaires qui sont rapidement intervenus lorsque sa maison prenait feu. Et il a posé deux questions. La première, c'est de savoir comment on fait pour aller vers un voisin quand on n'en a pas l'habitude, justement. Et tu étais justement en train de nous donner ton exemple.
2: Donc, je te disais que la première des choses, hein, il a fallu que j'aille sonner chez mon voisin.
1: D'accord.
2: Parce que pour moi, ça fait partie de la civilité.
1: Mmh.
2: Et j'ai vu un voisin, sa femme et ses enfants qui sont sortis, qui étaient étonnés. Mmh. On a discuté, il dit non, c'est le voisin, ma femme et mon fils viendront très bientôt, et confort. Et j'ai été étonné, quelques temps après, je pense moins d'un mois. Et le voisin avait, la famille voulait faire un anniversaire surprise au monsieur.
1: D'accord.
2: Mais ils sont venus plusieurs fois chez moi, j'étais pas là, mais plusieurs fois pour m'inviter. Et quand je suis arrivé, j'ai vu qu'aujourd'hui, mon voisin et sa famille, on est avec ma petite famille, même quand je ne suis pas là. C'est même choqué les nouveaux voisins aussi.
1: Ouais.
2: Donc, on ne peut pas se dire que c'est l'autre en réalité. C'est nous qui sommes agents de transformation de notre environnement.
1: D'accord.
2: C'est comme ce que tu veux que ta société soit ou ce que ton environnement soit. Décide-le et fais le geste à faire.
1: C'est vrai, c'est bon ce que tu dis, parce qu'on a toujours l'impression que c'est l'autre qui doit faire le premier pas. Or, à partir du moment où toi, tu es conscient que tu peux changer les choses, ben vas-y, quoi.
2: Mais c'est comme ça, le changement n'est pas d'abord collectif.
1: Ah ouais.
2: Le changement est d'abord individuel et personnel. On peut transformer son environnement. Tu ne peux que dire bonjour dans ta cité, tu vois des gens, tu leur dis bonjour, tu vois les voisins. Arrivé à un certain moment, tu dis le monsieur qui dit bonjour.
1: Oui, c'est vrai.
2: Et ça, c'est une bonne réputation en réalité. Ce monsieur qui vient d'appeler, qui dit non, ses voisins l'ont appelé. Mais comment ses voisins ont fait pour avoir son numéro? C'est parce qu'il voit déjà qu'il a tissé des relations. Et après, on voit cette solidarité là, vis-à-vis de lui.
1: Mmh.
2: On ne le fait pas pour l'autre en réalité. On le fait dans le but de se définir nous-mêmes et d'être bien. Parce que, vous voyez, la solidarité est un besoin humain. Quand tu n'es pas solidaire, tu ne peux pas être heureux. Pour être heureux, tu as besoin d'être solidaire parce que c'est un besoin. Mais c'est un certain degré de l'humanité en réalité. Il faut développer ces valeurs en toi.
1: D'accord.
2: Mais celui qui s'est dit qu'il n'a pas... Le problème, vous avez parlé de la valeur solidarité qu'on a l'impression qu'il disparaît. Mais nous vivons dans une société où on dit aux citoyens qu'il est pauvre. Et que le citoyen pense qu'il n'a pas. Celui qui n'a pas, comment il peut donner?
1: Non, mais je veux dire, pour donner de l'amour, pour donner de l'attention, on n'a pas forcément besoin d'avoir du matériel. Ce sont des choses qui viennent du cœur.
2: Oui, mais Nadia, on parle à la masse. Mmh. La masse ne comprend pas ce que tu dis là. La masse, quand on parle de pauvreté, directement parle au matériel. Vous voyez, donner de son temps... Nous-mêmes, deux fois, donner de son temps, toi, vous êtes une femme, vous voyez déjà combien de fois votre mari peut vous donner de son temps. Il pense que c'est de faire des cadeaux en réalité. Pourtant, le temps qu'il vous est accordé vous apporte plus.
1: Okay.
2: Donc, c'est tout ça qu'il faut que les gens comprennent, que la solidarité n'est pas forcément matérielle.
1: La solidarité n'est pas seulement matérielle, c'est très bien dit. Allô, bonsoir.
3: Oui, bonsoir Nadia.
1: Bonsoir Zou Gervais, très contente de te recevoir dans Forum Ivoire.
3: Voilà, mais le plaisir est partagé. Et je dis bonsoir à Job.
1: Job, on te dit bonsoir.
2: Bonsoir.
1: Alors Zou, aujourd'hui on parle de solidarité entre voisins qui tend à disparaître, vrai ou faux, ben je sais pas. Est-ce que tu as envie de nous partager une expérience ou pourquoi pas poser juste des questions?
3: Oui, c'est-à-dire faut le dire clairement, aujourd'hui, nous autres, on est de la vieille école. Hein. Et les valeurs de solidarité que nous avons inculquées par le passé et que nous-mêmes nous sommes voyants visitants, et ces valeurs nous ont permis de grandir dans cette solidarité déjà dans le cocon familial. Et aujourd'hui, moi, ces valeurs-là continuent de me suivre parce que mon épouse et moi, on a toujours été solidaires, on a gardé ces valeurs-là. Mais malheureusement, aujourd'hui, moi, je le dis clairement, l'individualisme, ça, faut qu'on le dise clairement, l'individualisme a tellement pris bien que cet individualisme a impacté négativement la solidarité aujourd'hui. C'est vrai, il y a certaines personnes qui sortent du lot, mais en général, on est plus solidaire, on est même plus solidaire comme avant. Mais j'ai deux préoccupations rapidement qui s'adressent à M. Job. D'abord, la toute première, Job, est-ce que l'urbanisation n'est pas un facteur qui a impacté négativement cette solidarité? Ça, c'est la première préoccupation. La seconde et dernière, Job, la solidarité a-t-elle des limites où, au nom de la solidarité, on doit se permettre de tout faire? Merci à vous, je continue de vous suivre et que Dieu vous garde.
1: Amen. Merci beaucoup, Zou Gervais, fidèle auditeur de Life Radio. Merci à tous ceux qui prennent de leur temps, en tout cas pour nous suivre. Merci surtout à nos experts qui se succèdent dans ce studio pour nous partager le savoir. Vous êtes à Forum Ivoire sur Life Radio, ici on parle de sujets qui nous concernent. Et justement aujourd'hui, on parle de solidarité entre voisins. Une valeur qui disparaît dans notre société. Pourquoi? Ben, on le saura avec vous hein, lors de cette causerie-là. Job, deux préoccupations hein, de Gervais, justement, qui rejoignent un peu les préoccupations de Momo. Donc, il parlait de l'individualisme. Et la question, c'est est-ce que l'urbanisation n'est pas facteur aussi de cette solidarité qui tend à disparaître aujourd'hui?
2: Écoutez, moi je pense que ce qu'il ne faudrait pas oublier, je prends le cas d'un enfant, de vous à moi, quand vous voyez un enfant, regardez deux enfants que vous suivez, mais vos propres enfants, vous voyez que les enfants sont égoïstes, les enfants ne se partagent pas.
1: Après c'est parce que ce sont des enfants, non?
2: Voilà.
1: Ok.
2: Bien, c'est bien de le dire, mais nous sommes âgés, mais nous sommes encore restés enfants, donc on ne peut pas partager. Donc, ce n'est pas le développement, en quelque sorte, dans sa neutralité. C'est vrai que partout, on parle de développement mal organisé. On ne parle plus de nous, on parle de jeu. Parce qu'on est toujours à la recherche, pensant qu'on a un manque à cause des différentes charges. Donc, ce n'est pas le développement, en quelque sorte. C'est le manque de construction de l'humain en nous qui fait qu'on développe l'individualisme. Et j'ai pris le cas des enfants. Les enfants se disent qu'ils n'ont jamais assez. Vous voyez, dans les enfants qui ont leur jouet, ils ont quelque chose, ils ne sont pas prêts à partager. Mmh. Et nous, nous avons pris de l'âge. On nous appelle des personnes adultes.
1: Mais en réalité,
2: nous sommes des enfants. C'est pour ça qu'on est très égoïste. L'individualisme n'est pas en quelque sorte quelque chose de mauvais. C'est d'abord de se construire toi-même et après être collectif. Mais c'est l'égoïsme qui est le problème en quelque sorte.
1: Et pour toi, c'est justement cet égoïsme-là, qui nous empêche d'être solidaires aujourd'hui.
2: Parce qu'une des qualités des enfants... Une qualité d'enfant, quelque chose que nous ne savons pas, une qualité, quelque chose qui définit un enfant, c'est son égoïsme. Mmh. Donc, vous pouvez être âgé, mais vous êtes enfant, parce qu'on voit un peu ce critère en vous, vous êtes égoïste. Donc, celui qui est égoïste ne sait pas, il n'est pas encore arrivé à ce degré-là, au stade, tu vois un peu, de savoir qu'il y a plus de joie dans le donner que dans la réception.
1: C'est cela.
2: Donc, ce qu'il faut faire, c'est de grandir, d'être formé et d'atteindre un certain degré. Et il a parlé tout à l'heure de est-ce qu'on peut tout se permettre?
1: Justement, sa seconde question, est-ce que la solidarité a des limites?
2: Je dirais que la solidarité n'a pas de limite. Dès l'instant que tu es heureux, ça n'a pas de limite. Mais quand tu commences à être malheureux, ça, c'est quelque chose qui ne va pas. Regardez par exemple la solidarité qu'on a vis-à-vis dans nos familles lorsque quelqu'un meurt. Des fois, ce n'est pas contrainte, ça, ce n'est pas une solidarité. C'est par rapport au regard de l'autre. Ou même en disant, quand je vais donner, demain, quand ça va m'arriver, je vais donner. Mais quand ça nous arrive et puis l'autre ne donne pas, comment on le prend? On a mal. Parce que la solidarité, en faisant, en donnant, on a de la joie.
1: Oui, d'accord. Mais je pense que la question de Gervais, en disant, est-ce que la solidarité a-t-elle des limites? Ou bien, je reformule, est-ce qu'au nom de la solidarité, on devrait tout se permettre? C'est vrai, il faut être heureux, il faut donner. Mais à quel prix?
2: Mais il ne faut pas confondre la stupidité avec la solidarité.
1: Bien dit.
2: Voilà. Il y a quelqu'un qui disait que généreux dehors, très avare
1: à la maison.
2: Ça, ce n'est pas de la solidarité en quelque sorte.
1: D'accord.
2: Ça, c'est une personne en souffrance qui a envie d'avoir une identité qui fait. Vous voyez un peu. Donc ça, ce n'est pas de la solidarité. La solidarité dont on parle, c'est un stade dans les dimensions de la citoyenneté.
1: Tout à fait. On revient, Jean. Allô, bonjour.
4: Allô, bonsoir Nadia.
1: Bonjour, comment ça va?
4: Oh, ça va bien.
1: À qui je parle, Loa?
4: Oui, monsieur Loa.
1: D'accord, je suis très contente de te retrouver ici dans Forum Ivoire. Alors aujourd'hui, on parle de solidarité. Quel est ton avis sur la question très chère?
4: C'est une très belle question, un bon sujet, parce que la solidarité de nos jours, ça a disparu. Ça a disparu, on ne voit plus de solidarité, même avec les voisins. Tu peux être avec un voisin, vous allez passer tout le temps, même tu vas voyager, même tu ne vas même pas le voir. Il est toujours dans la maison, les choses de la cité, ce n'est pas son problème, lui, il vit seulement pour lui. Pourtant, être ensemble souvent, des petits bonjours, c'est important. Donc, pour moi, la solidarité n'existe plus. Quoi. Peut-être qu'on peut les retrouver dans les villages.
1: D'accord.
4: Là, dans les villages, là, ça existe. Tout le monde connaît tout le monde. Même quand l'autre n'est pas là, chacun va demander après lui. Mais ça peut être du jour où on fait les passer. Oui. Même quand le voisin prépare, que son ami n'est pas encore arrivé, il ne mange pas. Il va prendre sa nourriture. Si le voisin est plus âgé que lui, le petit frère va prendre sa nourriture pour partir vers le grand frère. Ils vont s'asseoir, vont manger ensemble. Si le grand frère aussi pour lui est prêt, que pour le petit frère n'est pas encore prêt, il va prendre. Donc, et pourquoi ça existe dans nos villages et en ville, dans les grandes villes, ça n'existe pas? C'est la question que je pose aux spécialistes.
1: D'accord. Louamo, je veux me permettre, s'il te plaît, de te poser une question. Est-ce que toi, à ton niveau, chez toi à la maison, dans ton quartier, dans ta commune, est-ce que tu essaies, toi, à ton petit niveau, justement, d'être solidaire de tes voisins? Est-ce que toi, tu essaies?
4: Vous voyez, moi, je suis jamais facile.
1: Ah, on t'entend difficilement. Qu'est-ce que tu as dit, s'il te plaît?
4: Moi, je suis quelqu'un d'abord de 1, je ne suis jamais fâché.
1: D'accord, ok.
4: Je vais passer les choses, ne me font pas mal, mais c'est ici quelqu'un qui est.
1: Faire plaisir, oui, d'accord.
4: Moi-même, voilà. Donc, ça fait que dans le quartier, je connais tout le monde me connaît.
1: D'accord.
4: Bien, on passe même souvent, même je l'aide même à nettoyer son véhicule, vous voyez. Et il n'est pas par rapport à la guerre, il est arrivé. Donc, il a une petite voiture. Souvent, je vais vers lui, puis on court, c'est un docteur. Mais je ne le connaissais pas. Et ça fait que nous sommes devenus des amis.
1: Parce que tu as essayé, tu as osé faire le pas. D'accord, Loa. C'est bien compris.
4: Voilà. Donc, si nous avons fierté et qu'on reste dans nos coins, bon, on va toujours rester comme ça. Pourtant, le voisin, c'est le premier ami, le premier parent, le premier sapeur-pompier. C'est le premier en tout. Tu peux être en mission ou bien tu peux être au travail. Ton voisin, ton enfant tombe malade, c'est le voisin qui va faire le premier soin.
1: N'est-ce pas? Merci même beaucoup.
4: Même s'il y a une blessure, avant que les sapeurs pompiers n'arrivent, c'est le voisin qui doit faire le premier soin.
1: C'est cela.
4: Maintenant, j'ai une dernière question.
1: On y va rapidement.
4: Voilà, la dernière question. Est-ce que la solidarité... est-ce qu'on peut faire la solidarité avec tout le monde?
1: D'accord.
4: Ouais,
1: merci beaucoup, très cher Loa. Merci infiniment d'être sur Life Radio de Suisse Forum Ivoire et toutes les émissions, hein, tous nos programmes. Merci auditeurs fidèles de la 107.7. Aujourd'hui, on parle de solidarité entre voisins. On fait la causerie avec notre expert Job Soudinou, consultant, formateur en humanitaire et entrepreneur social. Alors Job, voilà les deux questions. Est-ce que, on va commencer par la dernière, est-ce que la solidarité, on peut la faire avec tout le monde?
2: La question même est déjà mal posée. Quand on demande est-ce que la solidarité, on devrait la faire avec tout le monde, la solidarité, c'est quelque chose que nous choisissons de faire. Mais quand on rentre comme

0: que la nuit est terminée, commence le jour. Je lui ai dit, lorsqu'on peut faire la différence entre un cocotier et puis un manguier, il m'a dit non. Mais pour ne pas trop prendre du temps, il m'a dit, lorsque tu vas voir ton prochain, ton voisin, un frère et une sœur, c'est que le jour est levé dans ton cœur. Donc, tu ne demandes pas est-ce que je dois être solidaire envers ton frère.
1: D'accord.
0: Donc, quand tu commences à te poser la question est-ce que je dois être solidaire avec mon voisin, c'est parce que tu as vu ton voisin comme quelqu'un d'à part, tu ne le vois pas en frère et sœur.
1: Ah,
0: tu vois un peu. Okay. Et l'autre question que je voulais en quelque sorte, il a posé une autre question. Je voulais en quelque sorte que nous ne confondons pas les actions qui devraient être faites dans le cadre de la solidarité au village avec en ville. Ce n'est pas la même chose. Dans la pyramide des besoins, ce n'est pas la même chose.
1: Ah bon?
0: Oui.
1: D'accord. Je pense qu'on va... Voilà. Pardon, Jean, on va revenir. On part rapidement pour la pub, ensuite une musique. Et puis, on revient derrière pour la dernière partie de cette émission. Et tu auras l'occasion, en tout cas, d'étayer ton propos. À tout à l'heure.
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1: On prend beaucoup de plaisir à vous présenter ce numéro de Forum Ivoire sur Live Radio, émission que vous retrouvez chaque jour sur Live Radio du lundi au jeudi. Nous sommes en direct et puis les vendredis, c'est la rediffusion de l'une de nos émissions. Justement, on a un appel. Allô, allô. Bonsoir. Bonsoir, bonsoir.
2: Oh, bonsoir Nadia.
1: Oui, bonsoir, comment ça va?
2: Très bien.
1: D'accord, à qui je parle, s'il vous plaît?
2: Gomet.
1: Monsieur Onin.
2: Gomet, monsieur Gomet.
1: Monsieur Gomet, autant pour moi, d'accord. Monsieur Gomet, aujourd'hui on parle de solidarité entre voisins. Qu'est-ce que vous avez à nous dire?
2: Je pense que la solidarité, on n'a pas besoin de regarder à être solidaire.
1: On n'a pas besoin de regarder à gauche ni à droite pour être solidaire, d'accord.
2: C'est ce que moi je vois.
1: D'accord, et c'est beaucoup. Merci beaucoup, monsieur Gomet. Merci beaucoup de suivre Forum Ivoire. On se retrouve très bientôt, demain.
2: Merci.
1: D'accord, au revoir. Alors, Job, on va y aller rapidement. Dernière partie de notre émission. Monsieur Gomet vient de dire on n'a pas besoin de regarder à gauche ni à droite pour être solidaire. C'est tellement bien dit.
3: Effectivement, parce qu'on ne réagit pas en fonction de l'autre.
1: Oui.
3: On manifeste son humanité. La solidarité est une manifestation de son humanité.
1: D'accord. On a un autre appel. Allô, bonsoir.
4: Bonsoir, madame.
1: Bonsoir, monsieur. Comment vous allez?
4: Je vais bien chez vous.
1: Ça va super bien. Je m'appelle Nadia et vous-même, c'est quel nom?
4: C'est monsieur Kwame.
1: Monsieur Kwame nous appelle depuis quelle commune d'Abidjan?
4: Cocody.
1: Cocody. Bienvenue, monsieur Kwame, dans Forum Ivoire. Nous vous écoutons.
4: D'accord. Moi, je pense que la solidarité, quand vous regardez bien, vous allez voir que dans les quartiers, André dit un peu précaire, il existe la solidarité. Mais dans les quartiers dits un peu bourgeois, où les gens ont un peu d'argent, c'est là qu'il y a ce manque de solidarité. Parce que chacun se dit que j'ai l'argent, donc du coup, je suis suffisant, je peux tout faire. Et ils vont inculquer ça aussi à leurs enfants. Et de génération en génération, vous allez voir que ça va prendre de l'ampleur. C'est ce qui s'est passé. Sinon, aujourd'hui, tous ceux-là même qui ont l'argent, tous ceux qui sont nés dans les années 80, vivaient bien la solidarité. Mais depuis qu'ils ont eu un peu de moyens, chacun se croit suffisant. Du coup, ça ne fait qu'évoluer le manque de solidarité. Donc, c'est ce que je voulais dire.
1: Oh, merci beaucoup pour votre contribution. Merci infiniment, très cher. C'est tellement bien dit, parce que Job, pas plus tard que la semaine dernière, moi je regardais un documentaire et je voyais justement des enfants dans une cour commune, mais ensemble avec les parents en train de manger, et je disais waouh, c'est beau. Donc finalement on a l'impression que ce genre de personnes là, ils n'ont pas de problème, sinon elles n'ont pas de problème à vivre la solidarité. Mais pourtant, ceux qui sont un peu à crocodile quelque part là-bas, c'est un peu compliqué. C'est dû à quoi? Ce que M. Kwame dit, c'est tellement vrai.
3: M. Kwame dit bien de le dire, mais j'ai l'impression qu'on est en train de confondre d'autres choses. Dans la pyramide des besoins, on ne se comporte pas même chose partout.
1: D'accord.
3: Vous voyez, on dit que le pauvre qui est humble, tu ne peux pas appeler ça de l'humilité. Il faut qu'il ait le pouvoir, il faut qu'il ait les moyens pour que tu puisses voir si le pauvre, il est humble.
1: Mais je veux dire, le mot solidarité, ça a la même définition,
3: oui,
1: partout.
3: Mais dans un quartier, comme vous le dites, que ça soit à Cocody ou même dans le quartier IP, comme dans le quartier pauvre, ne regardez pas, ce n'est pas le même baromètre, ce n'est pas les mêmes indicateurs.
1: D'accord.
3: Vous voyez, par exemple, moi, je suis un enfant de Derewaf. C'est un quartier précaire de la commune de Pobwe, juste à Cocoterrain. Là-bas, quand il y avait des fêtes, la mère préparait, donnait aux voisins. Aujourd'hui, j'habite un autre quartier où je dirais que par la grâce de Dieu, c'est un quartier un peu chic.
1: C'est cela.
3: Mais la solidarité entre mon voisin, ce n'est pas d'aller lui donner la nourriture.
1: Mais pourquoi pas?
3: Non, je dis qu'il y en a d'autres choses que dans l'autre quartier, ils ne vivent pas ça. Vous voyez un peu, là-bas, en fonction des besoins, dans la pyramide des besoins, il y a des besoins élémentaires que dans les autres familles, on peut voir ça facilement.
1: Genre,
3: par exemple, je vais développer pour que vous compreniez.
1: Oui, d'accord.
3: Pendant les fêtes comme ça, le voisin et nous, on se voit et on a un arbre de Noël avec, on peut se partager les cadeaux des enfants. Et ensemble, on peut discuter autour d'un verre. Vous voyez un peu. Parce que ce qu'on a l'habitude de manger, là, que dans les quartiers, on ne mange pas ça tout le temps, qu'on se partage, Mais là-bas, on mange ça tout le temps. Mais par contre, le vigile, nous, on prépare pour aller donner au vigile, celui qui surveille la cité, l'équipe. Je veux dire que simplement que, en termes de solidarité, il ne faut pas regarder ce que se fait dans le quartier précaire et puis vouloir forcément le voir coûte que coûte dans le quartier. Regardez par exemple dans un quartier précaire, quand vous avez une télévision, les voisins n'ont pas de télévision, quand ils viennent là-bas, vous allez dire non, ça c'est la solidarité, on veut voir ça dans un quartier. Là-bas, ils ont déjà des télévisions individuellement, ils peuvent regarder cette télévision. Mais regardez quand il y a un malheur, regardez la manifestation de foi qu'on voit vis-à-vis. Dans les quartiers chics, vous voyez des gens qui pleurent avec ceux qui pleurent, ils se réjouissent avec ceux qui se réjouissent. Je ne dis pas que l'égoïsme n'existe pas. C'est vrai que dans le développement dont on a l'habitude de parler, ce n'est pas un développement. Ce que nous disons être. Les gens ne sont pas construits, ils ont eu du matériel, ils sont là, ils disent qu'ils sont riches, mais ils ne sont pas riches. Là, je peux comprendre ce que dit la personne.
1: D'accord.
3: Mais la personne qui s'est construite, cette personne-là, en respectant les autres dimensions, vous voyez que la solidarité, moi par exemple dans mon quartier, on ne te voit pas en voiture en train de passer en te laissant. Les gens te soutiennent, les gens t'accompagnent.
1: Oui.
3: Donc
1: mais
3: ça ne veut pas dire que la solidarité n'est pas forcément liée
1: à la nourriture peut-être qu'on partage et
3: voilà.
1: Tout. Je suis d'accord, mais est-ce que ce n'est pas le fait justement de voir des choses comme ça qui nous empêche par moments d'être solidaires? Je m'explique. Dans le quartier précaire, on l'a dit tout à l'heure, ils vont se partager la nourriture. Et tu disais que dans le quartier dit, des boss, quartier riche et tout, quartier chic, ils ne vont pas se permettre de le faire parce que chacun gagne à manger. Mais moi, je dis non. Je veux dire, ça fait toujours plaisir. Hein, ça fait toujours plaisir, même si je gagne à manger, de savoir qu'aujourd'hui, ma voisine m'a apporté peut-être de la banane, m'a apporté peut-être du riz. Je veux dire, ça ne dit en rien que je manque de nourriture. Mais ce sont de petites choses, de petits actes, justement, qui nourrissent la solidarité. Et je pense que c'est un peu ce que M. Kwame a voulu dire.
3: Mais tout à l'heure, on l'a dit, la solidarité n'est pas uniquement matérielle.
1: C'est clair.
3: Il y a aussi, vous savez, la plus grande chose que quelqu'un peut t'offrir, c'est son temps.
1: Oui,
3: donc, il y a une personne qui a l'écoute. Vous voyez? Pratiquement dans ces quartiers-là, de fois, on a l'écoute de l'autre. De fois, on sait écouter. On sait avoir de la compassion.
1: Dans quel quartier?
3: Dans des quartiers IP.
1: Okay.
3: Eux, ce n'est pas forcément matériel, qu'on le dit souvent. C'est comme quand tu, dans la pyramide des besoins, si tu vois, par exemple, imagine une personne qui a beaucoup d'argent, tu lui dis, mais celui-là, il y a un truc, si tu fais ça, je te donne une maison. Ce n'est rien pour lui, même pour le pauvre, c'est beaucoup. Mais quand tu lui dis à l'autre, tu lui dis que tu vas rentrer dans le musée de la citoyenneté pour être immortalisé. Pour lui qui a plus d'argent, ça lui parle.
1: C'est clair.
3: Je veux dire que la solidarité, il ne faudrait pas
1: sans
3: voir...
1: Sans fonction quand même
3: du ouais,
1: positionnement.
3: Voilà, effectivement. Mm-hmm. Mais la solidarité, comme je le dis, pourrait être matériel, mais il peut être aussi immatériel.
1: D'accord.
3: Ça, il faut le prendre en considération. Maintenant, l'autre chose que je voulais aussi mettre l'accent là-dessus, très important, c'est qu'on attend trop de l'autre. On recherche un ami, on recherche un frère. Mais est-ce qu'on s'est posé la question d'être cet ami et d'être ce frère-là? Faudrait pas attendre de l'autre.
1: D'accord.
3: Fais toujours toi. Et comme je le disais, la manifestation de cette solidarité-là, elle te rend d'abord heureux.
1: Donc aujourd'hui, même si quelqu'un nous écoute et tu as l'impression de toujours donner, tu as l'impression de toujours être celui-là ou celle-là qui va vers, et tu étais sur le point, par exemple, de te décourager et de dire « Mais attends, pourquoi toujours c'est moi ?» Job te dit « Non, tu n'as pas besoin d'attendre de l'autre. Toi, vas-y, tant que tu peux donner. »
3: Mais c'est ta nature.
1: C'est ta nature.
3: En réalité, je le dis, on a vu des élans de solidarité, mais ce n'est pas la nature des personnes. C'est un phénomène de mots, de buzz. On le fait, il faut le faire parce que c'est noble. Mais c'est ta nature.
1: D'accord.
3: Ne fais jamais rien quand ce n'est pas ta nature. Donc, il faut travailler sur ta nature à devenir comme ça. C'est comme si quand vous prenez un porc, vous le mettez dans un salon, vous le parfumez, vous changez ses vêtements, vous fermez la porte, à chaque fois il est assis dans le fauteuil. Mais le jour que vous allez oublier la porte est ouverte, il va avoir flaque d'eau, il va aller sauter dedans parce que c'est sa nature.
1: Oui, mais est-ce que ça peut ne pas être ta nature? Est-ce que le fait de le faire couramment ne va pas faire en sorte que ça devienne ta nature?
3: Mais c'est bien, mais il faut comprendre. C'est pour ça qu'on parle de formation, de l'accompagnement.
1: D'accord.
3: Il faut que la personne comprenne que ça fait partie en réalité dans l'un des stades qu'il doit atteindre dans son humanité, en quelque sorte.
1: D'accord. Belle émission, c'est clair qu'on a tellement à dire, et malheureusement, notre émission ne dure qu'une heure, c'est pas bien grave. Alors, Job, moi, finalement, qu'est-ce qu'on doit retenir? Qu'est-ce qu'on doit faire pour que cette solidarité qui tend à nous manquer, mais vraiment, soit de plus en plus instaurée dans nos quartiers, dans nos maisons, dans nos villes? Qu'est-ce qu'on doit faire?
3: Simplement, ce qu'il faut comprendre, pour être heureux, il faut être solidaire.
1: Pour être heureux, il faut être solidaire.
3: Il faut être solidaire. Il faut développer cette nature-là de solidarité en soi pour trouver le bonheur. Parce que tu peux être riche et être malheureux. Donc, la solidarité, là, est une valeur intrinsèque de l'homme qui participe dans, dans le bonheur de l'homme. Donc, regardons par exemple chez nous, on accumule les choses sans avoir. Les femmes, elles ont combien de sacs qu'elles n'utilisent pas, les chaussures. Mais parce que on leur, dans leur tête, elles se disent qu'elles n'ont pas. Il faut accumuler, il faut accumuler, il faut accumuler, mais ça n'a même pas donné. Donc.
1: Ou bien quand on donne, on se permet de donner ce qui ne nous sert plus à rien carrément.
3: Mais c'est pas donné en réalité.
1: C'est pas donné, on sait se débarrasser.
3: Voilà, on se débarrasse en quelque chose. C'est pour ça que je dis que la nature, quand tu donnes, tu ne peux même pas t'attendre. Tu ne sais même pas que tu as donné en réalité. Ça devient ta nature. Tu vois, est-ce que tu te poses la question, est-ce que je vais boire de l'eau, je ne bois pas d'eau? Parce que ça fait partie de tes besoins. Donc, la donner fait partie de ta nature. Et il y a plus de joie dans le donner que dans le recevoir. Mais étant donné qu'on est enfant, on est obligé en quelque sorte de nous dire de le faire. Mais quand on devient mature, on comprend. Vous voyez, ce n'est pas le fait qu'on vous demande de le faire, mais on est en train de vous interpeller sur votre nature.
1: Ouais.
3: Deviens-toi, deviens soi, la prise de conscience. Et tu, le pays ne peut pas être construit si toi, de ton côté, tu n'apportes pas, Seigneur, tu n'apportes pas ta contribution. Ta contribution peut être une contribution solidaire dans ton environnement.
1: Et quels sont justement ces actes-là qui contribuent à manifester cette solidarité-là? Concrètement, qu'est-ce qu'on peut faire?
3: Regardez par exemple, on a des lieux communs.
1: D'accord.
3: Que ça soit la saleté et confort, je peux nettoyer.
1: Je peux nettoyer.
3: Je peux nettoyer. Et vous voyez, on est tout en train de demander à l'autre, mais je vous parie que quand vous commencez à donner l'exemple dans le quartier, vous voyez que vous commencez à impacter.
1: Tu peux te permettre chaque jour d'aller dire bonjour, peut-être les dimanches, décider d'aller dire bonjour à tout le monde.
3: Effectivement, vous voyez un peu. Donc, d'initier quelque chose de solidarité dans le quartier, pourquoi on attend que les autres le font? Pourquoi pas nous? Les autres aussi attendent que nous. Ils sont dans la même position. Là.
1: Donc, dans ce cas-là, personne ne va
3: regardez,
1: faire le point.
3: Regardez, moi, pour terminer rapidement, j'ai une amie, une voisine qui ne disait pas bonjour.
1: Oui.
3: Elle avait 3 enfants. Et un jour, il y a eu un incendie chez elle au 2e étage. Elle a dû jeter ses enfants. Et ce sont les voisins qui sont venus en quelque sorte la faire sortir. Vous voyez, et puis depuis ce temps, elle a compris qu'il faut dire bonjour. Pourquoi arriver à ça? Mais aussi, ce qu'il ne faut pas oublier, ce sont les séquelles, les expériences qu'elle a vécues aussi. Ça l'a amené à se braquer.
1: C'est clair.
3: Vous voyez un peu de...
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2: Salut la famille, bienvenue au rendez-vous que vous attendez chaque semaine à partir de 16h jusqu'à 17h sur les antennes de Live Radio tous les samedis. C'est le rendez-vous du hip-hop, le rendez-vous de la trap, le rendez-vous de la drill. Henri Diagnamien est présent, c'est comment Henri?
3: Toujours, tu connais, ça bouge pas, on est calé, tout
2: va
3: bien.
2: Il y a fort, ça fait plaisir, ça fait plaisir. Alors avant de se lancer, on va rendre hommage à ceux grâce à qui on est là, dont le travail a porté ses fruits. Il s'agit des pères fondateurs du hip-hop, hein. On va parler de Grandmaster Flash,
3: de Koolerk
2: et de Africa Kabambata.
3: Sans oublier,
2: voilà,
3: Zogbo Junior.
2: Notre père ici à nous qui a envoyé le rap en Côte d'Ivoire. Yeah. Notre invité du jour est un roi de la drill. Il se définit lui-même comme le précurseur de ce style de rap ici en Côte d'Ivoire. Il est revenu avec un nouveau projet, une nouvelle DA. Il arrive en force. Il a une réputation sulfureuse, mais en vrai, c'est un enfant au grand cœur qui est pétri de talent. Il s'agit bien entendu de Poppy Multiservice, a.k.a. Tchekabo Tcheka. C'est comment?
4: Ça va bien, c'est chez toi.
2: Là, là. Ouais. Alors Tchekabo, c'est ton grand retour, hein?
4: Ouais, c'est le grand retour, grand frère.
2: C'est le grand retour.
4: Ouais.
2: Tu es cuit désormais.
4: Bon, on peut pas dire quoi, là, totalement cuit, hein, mais ouais. En tout cas, ça va. Alors, on est aguerri maintenant.
2: Tu es aguerri maintenant. Ouais. Ça fait plaisir d'entendre que tu es aguerri, parce que nous, c'est tout ce qu'on veut. On veut que tu nous balances du bonsoir. Allez, on démarre tout de suite, hein, avec notre première rubrique, c'est le Sadja Full, des chansons comme ça qu'on écoute, et puis qu'on vient, on débriefe, c'est des dernières sorties en général. Et on va démarrer par le retour du Dozo, le Dozo Karis, qui a annoncé un nouveau projet pour bientôt, c'est Byakugan. Et la carte de visite de ce projet-là, c'est le son, le Sevranais, qu'il a présenté dans Rentre dans le cercle, aux côtés de Fianso, de Sofiane, le Sevranais. Une chanson aussi lourde que la carrière de Karis. Franchement, il a frappé fort, mais je vous laisse vous faire votre propre avis. On écoute ensemble le Sevranais, c'est de Rizka, l'enfant de Gagnois.

0: Ah là là là, ce retour de Caris là, franchement Henri, ouais. Est-ce que tu penses que ça suffit pour marquer le grand retour de Rizka par rapport au niveau de l'artiste même?
1: Boris, rien que déjà le fait qu'il ait annoncé la venue d'un nouvel album suffit déjà.
0: L'annonce, c'est une mixtape, je pense, mais en tout cas, c'est un nouveau projet.
1: L'annonce du projet suffit seulement déjà à convaincre.
0: Ah bon?
1: On parle de celui qui a popularisé la trappe en France.
0: Oui,
1: quoi.
0: quand même.
1: On parle de celui qui a mis la trappe à un niveau où la France a su s'imposer à l'échelle internationale.
0: Oui, parce que les gens essayaient de trapper. On essayait de trapper en France, ça, c'était difficile.
1: C'est son truc, c'est sa base, c'est son domaine, c'est sa chose.
0: Oui.
1: Et là, il était en cuisine depuis combien d'années et il te dit, je ressors avec une nouvelle sauce que vous ne connaissez pas ou que vous avez connue, mais que je vais réadapter ça d'une nouvelle manière.
0: Ouais, c'est bien dit, c'est bien dit.
1: Il n'y a rien à dire, il faut juste attendre le projet, il faut kiffer. Il faut se mettre bien.
0: Franchement.
1: Moi, je suis totalement d'accord.
0: Ouais. Alors, Tchekabo, le Sevranais, ce dernier son que Caris vient de balancer, c'est quoi ton avis là-dessus?
2: Non, c'est du lourd. La montée que c'est un doya, c'est un sien. C'est carrément ce que le grand frère Henri disait. Je suis parfaitement dans ses dires. Caris, c'est un ancien. C'est un peu comme le doyen Lafouine aussi. Donc après, bon. C'est parfait, quoi.
0: C'est parfait. Ouais. Ok, en tout cas, c'est du super lourd. Moi, franchement, j'aime beaucoup le son. Ouais. Le beat est mal puissant. Caris aussi est revenu avec l'énergie qu'on a connue.
1: C'est ça, surtout. Qui
0: Et puis les phases. Les lyrics, vraiment.
1: Les lyrics avec des jeux de mots percutants.
0: Tout est là.
1: Les lignes qui vont de là à là.
0: Franchement.
1: C'est du Caris.
2: Tout est là. Tu connais le rap.
0: Tout est là. Allez, on revient chez nous avec des trappeurs maison. C'est de Côte d'Ivoire que ça vient. C'est Audie Maïlé en featuring avec Fireman et puis plein d'autres artistes. Le titre, c'est Son de garçon. Ils ont fait un peu un titi parisien à l'ivoirien. De toute façon, c'est super cool. On va écouter ça.

0: très belle collection, une très belle collection de beaux talents du rap ivoirien. Franchement, j'ai apprécié quand même la démarche. C'est un bon esprit. Quand tu regardes les clips, c'est cool, c'est frais. Alors, Tchekabo, c'est quoi ton avis déjà sur, sur ce son, des gars?
1: Le son est lourd.
0: Le son est lourd.
1: Au passage, salut aussi mon frère Soubi Jonathan.
0: Ouais, Soubi.
1: C'est à montrer que c'est un doigt.
0: Ouais, la montrer que c'est un doigt. Mais est-ce que vous collaborez actuellement avec un nouveau projet que tu fais et tout?
1: Il a perdu de vue, ça fait longtemps, ça fait
0: longtemps. Ouais, ça fait longtemps. Depuis que tu es parti à Paris et tout.
1: Ouais, mon vieux, tu sais que je suis dans deux avions, donc. Ouais. Forcément, tout le temps.
2: Poppy Multiservice, quoi. Il n'y a pas de
1: temps. Il n'y a pas de temps, mais. Il a déjà fait un soin avec lui. Mm-hmm. C'est quelqu'un qui est très, très, très, très performant. Il est très fort, tu vois.
0: Il est très fort. Mm-hmm. En tout cas, il est bon. Alors, Henri, tu as écouté le son, un son de garçon. C'est quoi ton avis là-dessus? Comment tu trouves la vibe dans l'ensemble?
2: Ouais, je connaissais déjà le son, c'est super bien. Moi, j'aime bien cette collaboration entre différents styles de rap. Tu vois, t'as Fireman qui fait son truc ZBI, t'as OG qui est beaucoup trap, Dramsko, Dramco Slim qui est DMV avec Blitza.
0: Ouais, voilà, OG Miley quand même, c'est un des noms qui crée actuellement de l'OG.
2: OG Miley, franchement, je mise beaucoup sur lui.
0: Ouais.
2: OG Miley, dans deux ans, ça sera une superstar.
0: Franchement, ouais, c'est pour ça, vrai.
2: Il est très fort, il est très polyvalent, il maîtrise bien son game et il avance beaucoup. Il a beaucoup de projets qu'il fait sortir qui sont toujours de qualité.
0: Ouais.
2: Et moi, ça me ravit.
0: Ouais. Franchement. Moi, je sens que forcément, pour lui, ça a pété aussi.
2: Ouais,
0: parce
2: ça a pété, ça a
0: ça commence
2: pété,
0: à aller, il est très sollicité. Pété, oui. Actuellement, c'est difficile de faire les mouvements de son d'ensemble sans mettre Audi Miley là-dedans.
2: Ouais,
0: ça
2: ouais.
0: arrive, ça arrive.
2: Ouais. Et en plus, il représente beaucoup Abidjan Sud.
0: Ouais. En tout cas, c'est bon. Allez, on va poursuivre. Cette fois-ci, maintenant, on va aller directement outre-Atlantique, du côté des States. Récemment, l'un des clans les plus célèbres, les plus historiques, les plus iconiques de la culture hip-hop, il s'agit bien entendu du Wu-Tang Clan, a rendu hommage à Oldery Bass. Un membre du groupe qui est décédé il y a quelques années. C'est une chanson spéciale, c'est de la pure boom bap avec au micro on a Method Man, on a Raekwon, on a RZA et ça rend hommage à Dirt McGirt, ce légendaire rappeur là qui est décédé et franchement c'est très touchant de la part du Wu-Tang Clan. Le beat est toujours de très très haut niveau, vous connaissez le clan.
2: Surtout.
0: On écoute ça maintenant, Pour One Out, c'est du Wu-Tang Clan.

0: Pour One Out, hommage à Oldry Basta, l'un des plus grands rappeurs issus de l'un des plus grands groupes de l'histoire de la culture hip-hop. Alors, Henri, on vient d'écouter le son, déjà le beat, la vibe. Est-ce que tu penses que le Wu-Tang Clan doit se mettre à jour par rapport au rap actuel? Ou bien, ils sont comme ça, on les laisse comme ça?
1: Non, c'est bon comme ça. Ils sont comme ça, on les laisse comme ça. Ouais. On a besoin de ça aussi, Joe.
0: Mais le problème, c'est que c'est plus les disques de platine à l'époque. À l'époque, Wu-Tang, c'était platine.
2: Ils ont approuvé encore, Boris.
0: Old school.
2: Qu'est-ce qu'ils ont approuvé encore?
0: Non, ouais, franchement, pas aussi.
2: Parce que là, ils sont plus dans la concu. Ils sont là, en fait, pour toujours garder la flamme du rap, du mouvement hip-hop.
0: Vrai,
2: tu vois,
0: vrai,
2: donc, c'est plus une histoire de on vient concurrencer, on vient prouver. Moi, je trouve qu'ils sont arrivés à un niveau où ça va, ils ont tous les honneurs qui vont avec.
0: Voilà.
2: Mais, pardonnez, ne nous privez pas de cette base-là, la boom bap qui va avec, franchement.
0: Ouais, c'est pas mauvais.
2: Mais, parce qu'on n'en trouve plus assez avec la nouvelle génération.
0: Ouais. Donc, il y en a plus même carrément.
2: Voilà, donc
0: même.
2: Si les anciens aussi doivent partir. Ah non, pardon.
0: C'est vrai, tu as raison.
2: Si tu veux, on fait sortir des projets, une fois en passant, pour la mise à jour, mais que la base reste.
0: Moi, ok, d'accord.
2: Moi, ça me fait bien.
0: Alors, Tchekabo, quelle est la place de ce genre de chanson-là dans ta playlist? Il n'y a pas dit dans ce que tu pratiques, mais dans ce que tu écoutes.
3: Franchement, il ne connaît même pas. Tchekabo.
0: Moi, le problème, c'est que votre génération, est-ce que vous vous informez un peu sur ce qui a été fait avant vous, sur les grands noms du rap, sur l'histoire même de la culture? C'est important, sinon si on ne fait pas ça, ça disparaît.
3: C'est clair. Mais toi, tu sais que ton petit est tombé dedans de tout.
0: Au moins, ça a le mérite d'être franc. Allez, on revient chez nous avec une queen, c'est Queen Mirianna. Elle a sorti récemment son dernier sur le titre, c'est Bitch. On va écouter ça. Queen Mirianna, elle est toujours spéciale. C'est beaucoup mieux en vidéo, mais en audio, quand même, ça s'écoute aussi.
1: Beaucoup mieux en vidéo.

0: Elle parle au beach. Alors, Henri, est-ce que le son te parle? Qu'est-ce que tu penses de cette performance de Queen Mirihanna?
1: Alors là, c'est, je sais pas, la prod là, c'est une fusion de quoi, raga et puis un peu de
0: rap peut-être, ouais. Bon, et des brrrr, on sait
1: ouais,
0: pas.
1: Des voilà. Okay. Bah, en tout cas, c'est, ouais. Bah, franchement, c'est pas le genre de son que j'écouterais.
0: Ouais.
1: Je sais pas, bon, enfin, j'ai connu Queen Mirihanna dans une autre vibes, hein. Donc,
0: ouais.
1: Voilà, je la préfère encore. Avec ce, quand elle a fait sortir Nushi Selecta, là, c'était encore mieux que.
0: Où le flow est un peu chanté
1: voilà,
0: quand même.
1: Elle a un peu chanté.
0: Là, c'était vraiment elle a voulu forcément
1: de la
0: rapper.
1: Ouais. Alors que là, bon, elle a voulu rapper. Bon, après, c'est pas lourd aussi en matière de contenu, tu
0: franchement,
1: vois.
0: Franchement.
1: Il n'y a pas assez de lyrics. Et... Bon, peut-être que c'est juste un son d'enjaillement comme ça qu'elle
0: ouais,
1: a fait. Puis
0: peut-être
1: bon,
0: aussi.
1: Voilà. Mais en tout cas, tu n'as qu'une Mirihanna, je l'aime bien.
0: Elle est bien. Alors, Tchakabo, on a écouté le dernier son de Queen Mirihanna. C'est quoi ton avis sur le son? Comment tu trouves la performance de l'artiste?
2: C'est bon, ça va.
0: C'est bon?
2: Ça va.
0: Mais est-ce que Queen Mirihanna, tu la connais, non?
2: Non.
0: Tu la connais pas? C'est une chanteuse ivoirienne, elle.
2: Oui, ouais, j'ai déjà vu.
0: Elle est dans les reggae raga et tout.
2: Ouais, j'ai déjà vu ses vidéos, mais je la connais pas même.
0: Tu la connais pas? Mais qu'est-ce que tu penses d'elle?
2: Ouais, elle maîtrise son registre, elle est dans son registre, dans sa science.
0: Ouais.
2: Va être dans là, c'est pas encore bien développé en Côte d'Ivoire.
0: Non, c'est pas encore bien, Joe. Ça va pas bien, Joe. Un Joucha qui se débat. Ouais. Mais Joucha, lui, c'est un autre niveau aussi, quand même.
1: Bah,
0: aussi.
1: Oui, lui, c'est un autre niveau.
0: Ça.
1: Mais malgré ça, même, ça n'a pas encore bien pris.
0: Franchement. Ouais. On espère que ça va venir pour tous les gars qui pratiquent le dancehall. Parce que le rap aussi était un moment un peu à terre.
1: C'est ça, en fait.
0: C'est revenu en force. Eux aussi, ils peuvent se relever. Force à vous, les gars.
2: Elle se défend pas, moi, en tout cas.
0: En tout cas, ok, Afro, c'est bien dit. Allez, force à vous, les gars. Et puis, on va partir à la première pause de On est en tape pour ce jour-là. On se retrouve dans quelques instants pour la suite de notre programme. Tchakabo est avec nous. Allez, à tout de suite.
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1: Nous sommes de retour dans le studio de Life Radio pour la suite de On est en tas. Notre invité du jour n'est nul autre que le Poppy Multiservice, a.k.a. Tcheka, a.k.a. Bo, alias Tcheka Bo. Alors, Poppy Multiservice, comment ça se passe? Ça roule?
2: Ça va, ça va.
1: Ça va bien, non? Ok, mais multiservice, actuellement, quels sont les différents services qui sont dans le Poppy?
2: Oui, on a abandonné toute activité pour se consacrer éventuellement à la musique.
1: Hein, ouais. Bon. Okay.
3: Ah bon? Donc on peut plus dire multiservice alors?
2: Non, c'est bon.
1: C'est pas plus
3: mais
1: c'est
3: elle est la peine, elle est la peine.
2: Ah, ils sont tous morts.
3: Tchekabo,
2: si
3: nous a servi des choses.
2: Ah, franchement, Tchekabo, c'est un phénomène. Tchekabo, il y a dans le bureau, il dit, mais franchement,
1: Tchekabo, c'est de la croix. Un moment, comme tu as dit que les gens font élevage, tu t'es levé, tu dis, non, tu as fait élevage de la paix.
2: Non, mais bon, en fait, c'est genre, il y a envie d'investir, quand on a envie d'investir, tout bon. De demander au gars, c'est quel investissement qu'il prend en ce moment.
1: Il te dit la paix.
2: La paix, mais il ne connaissait pas en fait le business. Ah, là, même ça marche que l'homme.
3: Ah, okay. C'est ça.
1: Ça a tellement de dépenser dedans.
2: Même, il mange que moi-même. Moi-même, le propriétaire.
1: Ah,
2: mange matin, midi, soir. Il dit, attends, mais c'est qu'elle a fait ça. On ne se sent pas déjà. On veut développer, gagner un peu. Pour,
1: et puis, la paix même finit, je t'en. Mais là,
3: son commerce est compliqué.
1: Qu'est-ce qui s'est passé? Puis tu as dit, bon, après de la paix là, c'est bon.
2: Non, mais il n'a rien vu dedans, en fait. J'ai dit qu'en fait, normalement, le lapin, en fait, l'élevage, c'est un peu différent parce que le lapin, pour le vendre, il faudrait qu'il soit adulte.
1: Ouais.
2: Et ça prend du temps pour qu'il soit adulte. Maintenant, ceux qui vendent des lapins, c'est des lapins qui ne sont pas adultes, tu comprends?
1: Oh.
2: Donc, dans l'élevage, en fait, tu dois avoir des mâles reproducteurs, tu dois avoir, en fait, ça prend du temps. Donc, comme j'ai fait mes calculs, je me suis dit qu'en fait, s'il faisait peut-être d'ici 3 mois, ou bien 4 mois, elle pourra retirer mon an.
1: Attends, c'est faux.
2: On a un an, elle n'a rien vu. Tu mets seulement.
3: La peine à moins
2: seulement, mais ça ne sort pas. Tu
1: ça ne sort pas. Donc, tu as tapé l'œil.
2: Ouais.
1: Ok, à fond, à fond. Allez, on poursuit notre écoute. Cette fois-ci, direction Marseille avec un mec que j'ai découvert hier. Franchement, il est très rude. Il s'appelle Lagui. Et ouais. C'est pas si c'est Lagui qu'ils ont voulu faire Lagui ou bien en tout cas, même si c'est Guilin en verlan. Mais il est fort. Son titre, c'est Grillade. Et puis, il représente dignement Marseille, un lourd driller de Marseille. On écoute son Grillade de Lagui.

0: il arrive vraiment en force, il passe du flow chanté au rap. Ouais. Franchement, c'est lourd, c'est lourd. C'est un mec qui est super talentueux quand même.
1: Ouais, c'est une belle découverte quand même. Ouais. Je le connaissais pas, tu me fais découvrir, je ferai plus de recherches et je verrai un peu ce qu'il y a sur lui.
0: En tout cas, il est bon.
1: J'ai bien aimé ce projet-là déjà.
0: Je trouve qu'il est bon, je trouve qu'il est bon. Tchakabo, c'est quoi ton avis sur le son qu'on vient d'écouter là? C'est un nouveau, il s'appelle Lagui.
2: Très, très bon driller.
0: Très bon driller.
2: Ouais, très bon.
0: Alors, toi aussi, aujourd'hui, quand on écoute, on voit un peu, tu vas un peu dans la même veine, tu passes du flow chanté au kickage, tout ça. Est-ce qu'à la base, la drill, ça prenait en compte tous ces styles-là?
2: Non, même pas la drill, c'est du kickage, c'est tout. Il n'y a pas de tout chanté. Mais moi, en fait, vu que c'était un projet, alors montrer un peu que l'artiste est vraiment polyvalent sur toute la base. Donc, c'est pour ça que j'ai mis un peu le flow chanté. Sinon, je reste un driller à vie.
0: Ok, d'accord.
2: C'est ça, son mec, c'est fait vie.
0: Ok, il n'y a pas de problème. Ok. Allez, on a d'autres chansons pour le coup, mais là, on va passer tout de suite à la séquence. Un autre rap, un rap d'époque. C'est une chanson iconique, une chanson qui a marqué à jamais l'histoire du rap français. Pour beaucoup, c'est la meilleure chanson de rap français de tous les temps, même si le groupe n'a pas fait long feu, même si le groupe n'a pas eu un énorme succès commercial quand même. Cette chanson-là a marqué notre culture. Il s'agit de Retour aux Pyramides, la chanson des X. Semaine, extrait de la compile Ma Cité va craquer, une chanson à laquelle Youssoupha fait très souvent référence dans lui-même ses sons. On va écouter ça maintenant. Retour aux Pyramides, c'est Ilji et Cassidy Nero, les génies de Ménilmontant qui ont vraiment marqué l'histoire du rap français. Allez, on écoute ça maintenant.

0: Retour aux pyramides, une chanson qui a marqué plusieurs générations, qui continue de parler, de faire parler. Alors, Henri, pour toi, qu'est-ce qu'il y a de si particulier dans ce titre-là? Pourquoi ça a été aussi marquant dans l'histoire du rap francophone?
1: Je pense que, parce que quand il s'est sorti ce titre-là, Ils ont donné un nouveau goût, en fait.
0: Un nouveau flow.
1: Voilà.
0: En fait, ils arrivaient, ce flow-là a été aujourd'hui repris par tout le rap français.
1: Exactement.
0: Mais c'est eux qui ont envoyé.
1: À tel point qu'on les considérait comme les précurseurs d'un nouveau genre.
0: Oui,
1: rap,
0: oui.
1: Et je pense que ça a marqué beaucoup les esprits. Exactement. Finalement, ça a
0: exactement. Tu as parfaitement trouvé.
1: À la légende.
0: Parce que quand ils sont arrivés, cette façon de rapper, la personne ne rappait comme ça.
1: C'est ça,
0: tu vois, non, le flow était linéaire. Eux, ils sont arrivés avec un flow où il y avait des phases, on quitte ici, on met la rime loin, on fait les rimes riches, tout ça.
1: Franchement, c'est très plaisant jusqu'à aujourd'hui encore.
0: Tous les gars rappent ça maintenant.
1: Oui. Je l'ai toujours dans ma playlist.
0: Ouais, retour aux pyramides.
1: Un bon Cassidy, un bon Ilj.
0: C'est très important. Alors, Cheikh Habib, Cheikh Abo, alors, raconte-nous. Dis-nous, est-ce que tu connais pas le son? Je voulais dire Cheikh Abo. Toi qui vas souvent en France, est-ce que tu as déjà entendu parler de ce groupe-là, les X-Men?
2: Je connais pas, ouais.
0: Tu connais pas?
2: Je connais pas.
0: En tout cas, je te conseille d'aller les écouter. Ils ont sorti après un album dont le titre était Jeune coupable libre. Le groupe avait eu un problème avec Marvel. Marvel leur avait fait un procès parce que le nom du groupe c'était X-Men. Marvel leur a fait un procès. Ils ont changé le nom du groupe. C'était plus X-Men, maintenant c'était les X.
2: Ouais.
0: Voilà, parce qu'à cause du nom que les X-Men c'est déjà une marque protégée par Marvel. Donc voilà, quoi, ils ont fait leur temps et puis aujourd'hui, on continue d'écouter leur musique. Et là, maintenant, on va écouter encore, on va poursuivre toujours avec un héritier des X. C'est quelqu'un qui est dans ce studio avec nous. Il est en face de nous. Même s'il ne le connaît pas, il a été influencé par des gens qu'eux, ils ont influencé. Voilà, il s'agit bien entendu de Cheikh Abo. Il parlait de toi-même. Alors, il est revenu avec son projet qui s'appelle Cicatrice. On va écouter l'intro du projet et puis on revient pour parler. C'est important d'écouter l'intro du projet. Quand on vient pour une séance d'écoute maintenant, désormais, on va toujours écouter l'intro. C'est la carte de visite du projet, c'est la carte d'identité de présentation de ce projet. Là, on écoute l'intro de Cicatrice, le dernier projet de Cheikh Abo.
2: Cicatrice.

0: Bienvenue dans Cicatrice, le nouveau projet de Tchekabo. Alors Tchekabo, tu nous souhaites la bienvenue dans Cicatrice. Qu'est-ce qu'on trouve dedans dans Cicatrice? On parle de quoi? C'est quoi l'idée générale de ce projet?
1: Bon, l'idée générale, c'est un peu une reconversion.
0: Hein. Une reconversion?
1: Ouais, on s'est dit que c'est du banditisme à un homme noble qui n'est plus dans la connerie, qui n'est plus dans la bêtise, quoi.
0: Ouais.
1: Mais cicatrice, regorge, en fait, ça prend en compte tout ce qui est traversé, tu vois, que tout ce qui est traversé, les injures au niveau de ma manière de chanter, tu vois, les manières, les commentaires où on dit aux Valériens et tout, tu vois. C'est tout ça qui m'a permis, en fait, de. J'ai dit qu'on a essayé de transformer toute cette haine en énergie, puis bon, on a conçu ce projet qui est.
0: Cicatrice. Sept titres. Déjà, pourquoi tu as choisi le titre Cicatrice? Pourquoi tu as appelé ce projet-là Cicatrice? C'est le stigmate de quoi que tu gardes?
1: On a beaucoup de choses. C'est que j'avais déjà commencé avec un groupe vis-à-vis de mon comportement. Le groupe, il est parti pour me laisser. Il y a eu une avancée, tu vois.
0: C'était quel groupe?
1: Ouais, mes frères, tu vois, Chété.
0: Oui, c'est vrai.
1: Tu vois, tout ça, ça a été des cicatrices, hein, tu vois. C'est un peu tout ça, tu vois. Donc bon.
2: Mais selon toi, qu'est-ce qui a provoqué ce ralentissement à ton niveau pour que finalement tu puisses prendre conscience qu'il y a quelque chose qui est mal fait pour arriver même à une reconversion selon tes propos?
1: Réponds à ta question.
2: Pourquoi? Qu'est-ce qui a fait que toi tu es resté derrière de façon simple? Qu'est-ce qui a fait que toi tu es resté derrière et tes amis sont partis que finalement
1: il était pas focus sur la musique. Hein. On s'était Il n'était pas vraiment, vraiment focus sur la musique, il était dans beaucoup de choses, quoi. Et qu'il faisait la musique, il faisait des activités à côté, tu vois. Et puis, il me disait que la musique, c'était un point de divertissement pour moi. Il ne prenait pas ça comme un.
2: Donc, tu ne prenais pas ça au sérieux?
1: Voilà, il ne prenait pas ça au sérieux. Il ne prenait pas ça comme un taf réel, même. Et puis, bon, on a commencé, il n'y avait pas bon jeton, hein, tu vois. Donc, c'est nous, mon investisseur, nos petits moyens. Donc, bon, je me suis dit que c'est qu'un mouvement, on est dedans. Bon, on ne voit pas l'an qui se passe. Chaque jour qu'on sort, on essaie d'investir nous-mêmes. Bon, puis après, il n'y a que des histoires. Donc, bon.
2: Mais est-ce que si tes amis n'avaient pas pu réussir dedans, est-ce que tu serais là à vouloir finalement prendre au sérieux?
1: Non, sans te mentir, si mes amis n'avaient pas réussi dedans, ils n'allaient pas pousser encore.
2: D'accord. Donc c'est un peu ça le déclic, c'est vraiment.
1: Parce que moi, je suis un peu différent des autres, tu vois, Moi, je suis comme un ordinateur.
2: Ok.
1: Et non, c'est quoi? C'est que moi, si je marche avec toi, tu es mon ami, que tu as fait un truc et puis tu as pu réussir dedans. Si on a marché ensemble, tu m'as montré le moment, il peut faire réussir aussi. C'est comme ça que Dieu m'a créé, c'est comme ça que moi.
2: Ok.
0: C'est le fait de voir ceux avec qui tu as commencé aujourd'hui, faire des concerts, remplir des stades, aller partout dans le monde.
1: Et me dire que c'est pas impossible, quoi.
0: Voilà.
1: Si mon frère a pu faire ça, c'est que moi aussi, si je me concentre, je peux faire aussi.
0: Ouais, franchement, nous aussi, on pense que tu peux le faire et tu le prouves avec ce projet Cicatrice. Là, on va partir à la pause et puis on revient pour décortiquer les titres de l'album. On va écouter ça ensemble et puis terminer avec le freestyle. Tchekabo est avec nous dans ce studio. Il est l'auteur du projet Cicatrice. Tu vas freestyler, Tchekabo. Tu freestyles là, calme-toi. Allez, à tout à l'heure.
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0: Nous sommes de retour dans le studio de Live Radio. Il est en face de nous, il est avec nous, il est là pour nous. C'est le précurseur de la drill en Côte d'Ivoire. Même si on dit quand le lièvre est ton ennemi, il faut reconnaître qu'il sait courir. Le premier son de drill qui a pété en Côte d'Ivoire ici, depuis Côte d'Ivoire, c'était un son de Tchekabo. Et ça, on va monter, on va descendre. Il va falloir forcément le lui reconnaître. Même si aujourd'hui, les gens font des exploits avec la drill, mais reconnaissez que c'est lui qui a géré le mouvement.
1: Je suis content.
0: Allez, on va écouter un premier extrait de ce projet là après l'intro. On écoute Last de Tchekabo, extrait du projet Cicatrice, et puis on revient pour poursuivre les échanges. Last, c'est de la part de Tchekabo.

0: C'est ici que je l'ai rencontré à Live TV.
1: Vraiment?
0: Ah, elle t'a dit.
2: C'est qu'on la connaît alors?
0: Ah, je la connais.
2: Ah bon?
0: Oui.
2: Et c'est qui?
0: Ah, il dit.
2: Bah après, tu as nous dit alors.
0: Et puis, il dit ça comme ça.
2: Mais tu peux nous dire ça? Mais c'est qui? C'est qui?
0: C'est Olivia.
2: Olivia Yassé.
0: Bah Yassé, viens, comment Yassé?
2: Quelle Olivia?
1: Quelle Olivia?
0: Bah, il met un tatouage là.
2: Donne le love, ce vieux actuellement, Djokamo.
0: C'est gâté, Olivier, c'est gâté.
2: Mais
0: c'est pas ça autre chose, c'est pas ça autre chose.
2: Mais vous avez été ensemble pendant un temps?
0: Ouais, un petit bout de temps. Ouais.
2: Donc toi, tu l'as rencontré le jour de l'émission, là, vous êtes parti en love comme ça?
0: La flamme a découlé en même temps. Hey, hey, merci à Live TV, en plus.
2: Mais qu'est-ce qui se passe? On peut vous réconcilier encore ou bien c'est gâté? Parce que quand tu parles d'elle, on sent... En fait, non, Henri, là, tu sais, quand tu es un gourmet d'une go, que tu es un homme connu, tu aurais pu cacher, mais quand tu fais sortir, c'est en espérant qu'elle entende que.
0: Moi, j'ai mature, j'ai une femme aussi, elle est mature. Donc, on te dit, moi, je suis passé à autre chose, hein, tu vois, tranquille. Si tu vois que pas de ça, c'est parce que ça me fait plus vraiment mal, quoi, tu vois.
2: Ouais. Donc, mais Lydie, elle a duré combien de temps?
0: C'est quoi sa vie?
2: Une bonne histoire.
1: Non, histoire, la relation
2: d'amour.
1: La relation a duré.
0: Oh, oui, au moins 3 mois.
2: Waouh, ça a été quand même un love. Dans le monde d'aujourd'hui, là, parce que les choses vont vite. 3 mois, 4 mois de love. Ouais, on est dedans.
1: Qu'est-ce qui n'a pas marché finalement?
0: Oui, c'est Kingstar, tu connais.
2: Ah.
0: Donc,
2: Trop de choses.
1: Il y a certaines actions qu'il n'a pas pu poser.
2: Voilà.
1: Alors que Mouvement Love, ça demande que ton côté Kingstar tombe un peu.
0: C'est ça, tu vois.
2: Ok. Un bon projet, c'est aussi la qualité des collaborations. Et là, on a un featuring avec le couteau qui était ici il y a 2-3 semaines, je crois. On va écouter cette chanson-là. Tchekabo featuring le couteau. Elle s'intitule comment?
0: Drill Ivoire 1, je pense.
2: Drill Ivoire 1, allez, on écoute ça. Tchekabo en feat avec le couteau sur son projet Cicatrice.
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0: passe du love à du pur hardcore. Voilà, hein, c'est un peu l'univers de Tchakabo. Tchakabo, le projet quand même est assez hétérogène. Hein, on voit quand même beaucoup de styles. Tu as voulu forcément montrer que toi, tu pouvais faire tout ça à la fois.
1: Ouais, ouais. C'est un peu ça. Bon, après, maintenant, il travaille une équipe, hein, tu vois. C'est plus comme avant où il était seul, où il faisait un truc. Bon. Après, quand tu travailles une équipe aussi, ils ont.
0: Ils ont la vision.
1: Voilà, tu vois. Donc, dans ce projet-là, même le son Last Last, le son de Love, là, mon formation, c'est avec l'équipe que je travaille, en fait, c'est eux qui ont voulu que je fasse ce genre de.
0: Ouais, ouais, ouais.
1: Le son, là. Mais ce son, là, en fait, c'est un petit. Enfin, ce son, c'est un freestyle qu'il a fait, en fait, ici, même, quand il était venu chez Willy.
0: Oui.
1: Et puis, en fait, il a vu que les gens aiment.

0: Et puis bon, vu que Kudo c'est mon gars, et puis bon, on devait compléter le projet aussi, là, il est venu, puis on a essayé de...
1: Rajouter un truc là-dessus.
0: Ouais.
1: Ok, d'accord.
2: Depuis tu parles de nouvelle équipe, est-ce à dire que tu as signé dans une maison ou c'est vraiment un truc entre amis?
0: Non, c'est pas entre amis, c'est une vraie maison de production française. Mais en fait, en ce moment, on est en train de bien clarifier les choses, quoi. Parce que moi, j'avais déjà mon équipe à Abidjan ici, tu vois.
2: Ok.
0: Donc bon, moi, je ne veux pas laisser mon équipe ici aussi, tu vois, à Abidjan. Donc bon, j'essaie de les insérer dans...
1: Dans le mouvement.
0: Voilà, okay, donc on okay. attend de voir comment on va gérer pour tout, sinon c'est avec une équipe de France maintenant que tu travailles.
1: D'accord.
2: On t'avait, okay. on t'avait vu dans une vidéo avec Lafouine, c'était
0: ouais, Lafouine. Ouais, mais ça, c'était, ouais, ça c'était bien avant, ça c'était oui. quand j'étais parti.
2: Qu'en est-il en fait finalement? Il y aura une collaboration? Qu'est-ce qui s'était passé clairement?
0: Bon. Ça va de quand Imre avait fait son clip en Côte d'Ivoire avec Lafouine, il avait envoyé Lafouine ici.
2: Okay.
0: Et c'est ça, Imre nous avait invité, donc c'est dans ça que moi j'ai pu connaître le vieux Lafouine, on a discuté et tout.
2: Okay.
0: Et quand on a discuté, il m'a dit comme ça que genre, bah, si j'étais en France, je pouvais passer le voir, histoire de discuter un peu, voir un peu ma science et tout. Donc bah, comme la période là aussi, ça tout ça s'est tombé juste que je devais partir en France. Donc quand je suis arrivé en France directement, je l'ai contacté, il m'a dit il n'y a pas de souci. De venir à son studio, on a discuté un peu, donc je suis parti. Mmh. Mais il me connaissait déjà, il avait déjà entendu parler de moi, grâce au grand frère Fababy, tu vois.
2: Ok.
0: Donc on a regardé un peu ce qu'il faisait, et puis bon, il m'a donné des conseils, et puis il m'a dit, bon, pas de problème, mais à son. Il y a un membre de son équipe, donc, tu vois, que je salue au passage, il m'a demandé ce que je voulais, tu vois, si je voulais des feats et tout. Je lui ai dit, ouais, que je voulais faire des feats et tout. Donc il m'a dit, bon, pas de problème, quoi, on allait essayer de voir ce qu'on allait faire et tout.
2: Ouais.
0: Bon, après, mon séjour se terminait, donc je suis rentré à Abidjan, je devais repartir. C'est là qu'il y a eu l'histoire avec mon frère et moi. Donc, vu que Lafouine, il est.
2: Le contact direct avec lui, bon, ouais.
0: ça a capoté un peu.
1: Ça a plombé un peu ton mouvement.
0: Ça a plombé, donc okay. le Lafouine m'a bloqué aussi. Tu vois,
1: on espère que les problèmes seront réglés. Parce que c'est la famille, Joe, c'est le hip-hop, on est tous ensemble. On doit tous se soutenir. Allez, on va écouter un autre extrait de Cicatrice, un extrait qui tourne déjà un peu et que les gars aiment beaucoup. La semaine dernière, on a écouté ça ici. Il y avait des gens qui étaient assis les opposants qui disaient « Ouais, c'est mon son !» C'est le titre « Quitter le quartier ». La chanson où Tchekabo a vraiment touché le public ivoirien. On était surpris de cette belle chanson. On écoute ensemble « Quitter le quartier », extrait de Cicatrice de Tchekabo.
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1: Allez, puisque Tchekabo est inspiré, on va en profiter, on enchaîne en même temps avec Petit Cuit, en featuring avec JN et Jojo le Barbu, c'est parti.
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2: Mais les quartiers sales, Pélo.
0: You know my man, my nigga Cho.
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0: Pa, pa, grrr. Grrr. 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

0: c'est le dernier. Hein. On peut dire que ça, c'est un pé-aller.
1: Voilà. C'est un retour au Tchekabo originel, oui, en fait. Oui, tu vois, franchement. C'est un peu dans la DA.
0: Voilà. Alors, Tchekabo, là, on va se dire au revoir. Dis-nous, où est-ce qu'on peut trouver Cicatrice? C'est quoi la suite de ton programme par rapport à ce projet? Puis qu'est-ce que tu réserves?
2: Cicatrice, sur toutes les plateformes de téléchargement, les gars.
0: Ok. Mais on n'a pas encore vu les clips. Bon, il y a là le clip de Last.
2: Ouais, les clips sont prêts, mais j'en devais faire une promotion sur les différents réseaux, tu vois.
0: Ok, d'accord.
2: Donc, bon, on s'est donné au moins un bon temps avant de commencer à faire sortir les clips. Sinon, le clip de Last, il est déjà prêt. On a fait le clip en France.
0: Ok.
2: Il est déjà prêt. Donc, je me dis que, bon, en temps de voir entre la fin de la semaine et puis le début de la semaine, pour voir.
0: Balancer les mouvements.
2: Cette histoire, il y a beaucoup d'histoires de buzz en ce moment, tu vois. Donc, bon. On attend le bon moment opportun pour
0: chicoter.
2: Chicoter.
0: Ok, d'accord. On va te permettre, en tout cas, de chicoter ici, dans ce studio, avec un freestyle. J'ai réservé un bon beat pour toi. Un beat de 21 Savage, le titre c'est Betrayed. Et je sais que tu es lourd. On est un peu dans la marge du temps qui nous est imparti, mais quand même, tu vas lâcher un petit truc d'une minute et puis on se dit au revoir. Allez, Tchekabo.
2: Vas-y, le freestyle. Laisse un peu le truc.
0: Vas-y.

casser les dents. Hein. C'est normal, moi je suis plus les dents, je suis plus les dents, c'est le papa. Hein. J'ai le gang de la cause à Nostra. Fais du noir dans le noir, il cause pas un cas. Des dégâts après mon vécu, c'est vraiment fait ça, le Totorina. Hein. Ça va bien, Luciano, Nico Sito Guita. Brr, papa, oui, bien, bien, on y va. Hey!

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0: décalé là. On s'est décalé. Et c'est un peu trop.
1: Ah, ouais, t'as déjà fumé quoi encore? Écoute.
0: Je vous dis là,
1: bon, allons après, allons après. Choc.

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